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Bienvenue dans Le Voyage intérieur, la série d'émissions de messages de vie MES Plus Loin Sage. Aujourd'hui, nous allons parler des cicatrices. Celles que l'on cache, celles que l'on montre, celles qui font mal et celles qui racontent. Qu'elles soient sur la peau ou dans le cœur, les cicatrices sont les témoins silencieux de ce que nous avons traversé. Elles sont les traces visibles de nos blessures mais aussi de notre guérison. Certaines se referment, d'autres restent ouvertes, mais toutes portent en elles une histoire, votre histoire peut-être, intime, profonde, mais universelle. Alors je vous invite à embarquer pour ce nouveau voyage intérieur, un voyage à travers les failles et les résiliences qui finissent parfois par devenir des forces.

0: Il y a eu des moments dans ma vie où j'ai eu l'impression d'être brisé. Pas juste fatigué, ni triste, non. Brisé. Comme si quelque chose en moi s'était effondré. Un éclatement intérieur, sans bruit, mais total. Vous voyez cette sensation de puzzle, mais sans boîte, sans image de référence. On ne sait même pas par où commencer pour recoller les morceaux. Et si ça ne vous est jamais arrivé, je vous le souhaite, mais moi, je me suis senti comme ça, éparpillé. Je me souviens d'un jour quand j'étais enfant, je portais un plateau pour le repas de fête. Il y avait une dizaine de verres dessus. Je ne sais pas ce qui s'est passé, mais tout m'a échappé. Les verres ont commencé à glisser comme sur une patinoire. Et moi, impuissant, incapable de rééquilibrer quoi que ce soit, c'était le Titanic, le naufrage. Le temps s'est arrêté. Puis les verres sont tombés, un à un, en cascade, dans un fracas terrible. Et moi, à l'intérieur, j'ai fait pareil, j'ai explosé en mille morceaux. J'étais fait de bouts de verre, de honte, d'éclats de tristesse et de maladresse.
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0: Je me rappelle avoir voulu disparaître, appuyer sur un bouton stop, ou mieux, revenir en arrière. Mais la vie, elle, avance. Les verres étaient brisés, irréparables. J'avais honte. Honte d'avoir échoué. Honte d'être maladroit. Des années plus tard, mon fils, il devait avoir entre 8 et 10 ans, a fait tomber un verre, lui aussi. J'ai commencé à m'énerver. Et puis cette scène m'est revenue comme une bourrasque. Je me suis arrêté net. Je l'ai regardé. Je lui ai dit « Tu as le droit de te tromper. » De faire une erreur, de casser. Ce n'est pas grave, je l'ai pris dans mes bras. C'est ça, apprendre à vivre, tomber, rater, se blesser, et puis recommencer. Parfois, quand tout est brisé, on croit qu'il n'y a plus rien à faire. On se dit que c'est fichu, que les morceaux sont trop petits, trop nombreux, trop coupants. Et pourtant, je me souviens aussi d'avoir tout fait pour réparer certains objets. Des vieux pulls troués, des jouets ébréchés, des jeans déchirés, pour garder un peu de ce que j'aimais, même si c'était abîmé, même si c'était foutu.
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0: Et c'est là que je pense à ces vases japonais, vous savez, ceux qu'on répare avec de l'or. On appelle ça le kintsugi. Cela veut dire jointure en or. C'est un art ancien, raffiné et tellement profond. Au lieu de cacher les fissures, les Japonais les soulignent avec de l'or, avec de la laque précieuse, avec du temps, beaucoup de temps. Dans notre monde d'aujourd'hui, on jette, on remplace, on oublie, on efface. Mais là-bas, on prend soin. On honore, on sublime, on donne de la valeur à ce qui a été brisé.
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0: Apprendre à vivre, c'est apprendre à tomber, à se blesser, et parfois à se casser, mais aussi à se réparer. Et c'est là que j'ai découvert quelque chose de fascinant, un mot venu de loin, une philosophie, une pratique, le kintsugi. Je ne sais pas si vous en avez entendu parler, c'est un art japonais, un art de la réparation, mais pas n'importe laquelle. C'est l'art de recoller des céramiques cassées, avec de l'or. Oui, avec de l'or. Ce métal précieux qu'on croit réservé aux bijoux, aux temples ou aux trophées, eux, ils l'utilisent pour souligner les fêlures, pas pour les cacher, pour les honorer. Kin, ça veut dire or. Tsugi, ça veut dire joindre, réparer. Kintsugi, la jointure en or. Quand un bol se brise, on le rassemble morceau par morceau. On prépare une laque naturelle, l'urucie. On l'applique comme un ciment. Et une fois que tout tient à nouveau, on recouvre les lignes de fracture de poudre d'or ou d'argent ou de cuivre. Et ce qui semblait perdu devient précieux, unique, sublime. Cette technique a plus de 5 siècles, et comme souvent, elle serait née d'un caprice, un shogun. Ashikaga Yoshimasa, au 15e siècle, aurait cassé son bol à thé préféré. Il l'envoie en Chine pour réparation, et le bol lui revient rafistolé, grossièrement, avec des agrafes métalliques. Ça ne lui plaît pas du tout. Il demande alors à ses artisans de trouver une solution plus élégante. Le kintsugi serait né ainsi, d'un désir de beauté, d'un refus de l'oubli. Mais au fond, ce n'est pas qu'un art, c'est une vision du monde. Le kintsugi s'inscrit dans une philosophie plus large, celle du wabi-sabi. C'est une esthétique japonaise très liée au bouddhisme zen. Elle valorise ce qui est simple, imparfait, éphémère. Elle dit que la beauté est dans la fissure, dans la trace du temps, dans la fragilité. Une poterie ébréchée, réparée alors, devient plus belle qu'avant. Elle raconte une histoire. Je repense à mes épreuves, à mes moments de chute, aux blessures qu'on cache, qu'on voudrait effacer. Peut-être qu'on ne doit pas les effacer, peut-être qu'on peut, comme le kintsugi, les souligner, les honorer, les laisser briller. Non pas parce qu'on aime souffrir, mais parce que ces cassures disent quelque chose de nous. Elles disent « je suis tombé, mais je me suis relevé, et j'ai laissé une trace sur ce chemin ». Je crois qu'on peut tous un jour ou l'autre se sentir comme un bol fêlé, mais on n'a pas à rester cassé. Et surtout, on n'a pas à recoller nos morceaux avec une colle invisible. On peut choisir l'or. Je dis l'or, mais dans le kintsugi, ce n'est pas forcément de l'or. On peut utiliser de l'argent, du cuivre, du platine, même du laiton. ce n'est pas le métal qui compte, c'est l'acte. Le choix de mettre en lumière la faille au lieu de la dissimuler. Et c'est long, vous savez. Une réparation en kintsugi, ça prend du temps. Parfois des semaines, parfois des mois. Il faut nettoyer les morceaux, les assembler, laisser sécher, refaire une passe, ressécher, puis enfin appliquer l'or et polir, lentement, avec attention. C'est comme nous. Il faut du temps pour guérir, du temps pour cicatriser. On ne précipite pas une reconstruction. Ce qui me touche aussi, c'est la résine qu'ils utilisent. L'urushi, une substance naturelle, mais toxique au contact. Les artisans qui la manipulent finissent toujours, un jour, par faire une réaction allergique. Leur peau démange, brûle. C'est le prix à payer, une forme d'initiation. On dit que c'est à ce moment-là qu'ils deviennent vraiment des maîtres de l'ac. Je trouve ça très symbolique. Pour soigner, il faut parfois accepter un certain inconfort. Une brûlure passagère, on ne revient pas indemne d'un processus des réparations, mais on en revient différent, parfois plus solide qu'avant. Le kintsugi, c'est aussi ça, accepter ce qui a été brisé pour devenir plus fort, plus vrai, plus nous-mêmes. Aujourd'hui, le kintsugi revient. Des artistes le pratiquent à nouveau. Des gens cassent même volontairement leurs œuvres pour les réparer. Non pas par provocation, mais pour inscrire cette philosophie dans la matière. Moi, je continue à rafistoler et à recoudre mes vieux jeans, à repriser mes chaussettes trouées, à aller au repère café du coin. Je me demande aussi, est-ce que je peux faire du kintsugi avec ma propre histoire ? Est-ce que je peux, au lieu de nier mes failles, les révéler, leur donner un éclat, peut-être pas avec de l'or, mais avec de la vérité, avec de la tendresse, avec le courage de me montrer tel que je suis. Réparer. Parce qu'au fond, je ne veux plus paraître intact, je veux paraître vivant. Et si nous étions tous, quelque part, des vases en kintsugi ?
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4: Donc je me trouve à la maternité, à Tismons, dans le 91, et je m'apprête à vivre mon premier accouchement. Et évidemment, comme beaucoup de femmes, ça ne se passe pas du tout comme prévu. Donc ma fille Léna, c'est en 1998, le 4 février. Si je me souviens bien, c'est midi 45. Donc j'ai une césarienne de programmée. Et je suis très, très, très stressée parce que ça ne se passe pas comme moi je l'avais prévu. J'aurais aimé avoir un accouchement par voie basse. Et malheureusement, c'est comme ça. Voilà, mais le papa se trouve pas en même temps que moi, puisque la césarienne, c'est une, on va dire, c'est comme une opération. En fait, j'ai plus l'impression d'aller me faire opérer plutôt que d'aller à un accouchement. J'ai trouvé ça très très stressant. Donc, je me souviens très bien que on m'a emmenée dans la salle justement pour avoir la péridurale. Et qu'après, j'étais allongée avec le champ opératoire à côté de moi. Il y avait le gynécologue, obstétricien, et deux ou trois infirmières qui n'arrêtaient pas de me parler, qui voyaient que j'étais très, très stressée. Et finalement, c'était très beau, parce que l'obstétricien, commenter à chaque fois tout ce qu'il faisait, tout ce qu'il voyait. Et au moment où il m'a dit je vois, c'est une petite fille, je la vois, je la sors, et j'ai entendu son cri, ouais, c'était vraiment merveilleux. Après, on l'a juste posé quelques secondes sur moi. J'ai à peine eu le temps de la voir, j'ai fait un petit bisou, et puis après elle est partie voilà, elle est partie avec les infirmières et puis après avec son papa. Voilà, c'était ma plus belle cicatrice en fait. Et on a rouvert cette cicatrice-là 4 ans plus tard avec mon fils. Donc au même endroit, ça ne s'est pas passé de la même façon. Donc lui devait naître par voie basse. Et finalement, une semaine avant le terme, il a changé de position et il avait la tête de travers. Donc pareil, en urgence, on a programmé une césarienne. Cette fois-ci, c'était moins difficile pour moi parce que j'avais prévu avec son papa de prendre toutes les photos de la naissance, du bain, tout ce que la maman, quand elle a une césarienne, ne voit pas. Et donc, j'ai pu revoir en image avec mon fils ce que je n'avais pas pu voir avec ma fille. Donc voilà, c'était... ce sont mes deux plus belles cicatrices.
0: Et aujourd'hui, quand tu les regardes, les cicatrices, parce qu'elles sont...
4: Et aujourd'hui, quand je les regarde, je dis que c'est ma poche à concours. Parce que du coup, j'ai gardé du ventre de ces cicatrices et j'ai comme petite poche à kangourou, et à chaque fois je regarde, je pense à mes deux enfants, et je crois que c'est le plus beau cadeau qui m'ait jamais fait, devenir maman.
0: Il y a quelque chose de mystérieux dans les cicatrices, quelque chose de presque sacré. Je me suis souvent demandé pourquoi certaines personnes gravaient volontairement des marques sur leur peau. Pourquoi, dans certaines cultures, on choisissait la douleur comme porte d'entrée vers autre chose, un monde, un âge, une place. Dans la vallée de l'Omo, au sud de l'Éthiopie, vivent les Karo. J'ai vu un jour une photo, un jeune homme, torse nu, le regard droit. Sur sa poitrine, un réseau d'entrelacs comme une calligraphie invisible. Sauf que là, elle était faite de chair, de reliefs, de cicatrices en lignes parallèles. Chez les Karo, chaque entaille raconte une épreuve. Ce n'est pas de la décoration, c'est une traversée, une façon de dire « Je suis passé par là, j'ai affronté, j'ai résisté, je suis devenu quelqu'un d'autre ». Les scarifications sont faites avec des lames ou parfois des éclats de métal ou de bois. On applique ensuite une pâte végétale, de la cendre, pour ralentir la cicatrisation et faire ressortir le relief. La douleur fait partie du processus. C'est même elle qui donne le poids au rite. Ce n'est pas tant la blessure que la manière de la traverser. Chez les femmes aussi, certaines scarifications sont pratiquées parfois pour des raisons esthétiques, parfois rituelles. Le corps devient langage, un langage qu'on écrit pas avec des mots, mais avec la

On s'en souvient tous de ce moment précis de notre enfance, peut-être. Celui où l'on s'est écorché un genou ou entaillé un doigt avec un couteau. Un peu comme si on devait tous en passer par là. Qui n'a jamais connu ça? Se blesser, s'écorcher, se couper? Moi, je m'en rappelle bien. Et vous? En tout cas, dans le voyage intérieur, nous allons parler de toutes les cicatrices, qu'elles soient physiques ou émotionnelles, et pour certaines, consacrées à des rituels.

0: Plus à l'est, en Papouasie-Nouvelle-Guinée, il y a un peuple qu'on appelle Kaningara. Leur rite de passage est vertigineux. Les jeunes garçons, à l'adolescence, quittent leur maison pour s'isoler pendant plusieurs semaines dans une maison des esprits. Là-bas, à l'écart du monde, ils vont être sculptés, littéralement. Leur peau est incisée avec des lames de bambou sur le dos, les épaules, le torse. Les motifs sont précis et ces motifs imitent la peau du crocodile. Chez eux, le crocodile est un ancêtre, un animal sacré, un totem de transformation. Alors le garçon, par cette douleur, par ses marques, quitte le monde de l'enfance. Il renaît avec une autre peau, une autre force. Le sang, l'enflure, les jours de fièvre, tout cela fait partie du rituel. On ne sort pas indemne, et c'est précisément le but. Dans certaines versions du mythe, le crocodile aurait donné sa peau à l'homme, un don, une métamorphose, comme si le corps devenait un temple ou un parchemin de l'invisible. Et puis, il y a les Maoris, Nouvelle-Zélande. Le tatouage, chez eux, n'est pas une mode, c'est un acte fondateur, un acte d'ancrage. Le moko, c'est ainsi qu'on l'appelle, est un tatouage facial, mais pas comme ceux qu'on voit dans les rues occidentales, non. Le moko est incisé. La peau est taillée avec des ciseaux d'os, elle garde leur relief à vie. Chaque motif est porteur de sens. Une spirale peut évoquer l'appartenance à une tribu, une ligne verticale, un exploit de guerre, un entrelac, une fonction dans le groupe, guerrier, orateur, chef, bref. Le visage devient récit. Il dit tout, même ce qu'on ne dit pas. Chez les femmes, le moko se porte souvent sur le menton ou les lèvres. Il est symbole de sagesse, de transmission. Il relie. Aujourd'hui encore, le moko renaît comme un cri de fierté, comme une reprise de pouvoir sur une culture blessée. Une peau qui dit « Je suis là et je me souviens ».
1: Je suis donc Agé Célestin Lomomiasium. Je suis historien et socio-anthropologue à l'Université de Strasbourg. Je suis maître de conférence et je travaille sur les thématiques à la fois liées à au rapport entre l'Afrique et l'Europe et puis aussi toutes les questions qui sont liées aux corps différents, aux corps malades, aux pathologies chroniques et puis aussi aux situations de handicap. La première chose d'abord à dire, lorsqu'on venait sur la question du corps, le corps, il faut pour le définir très très vite, c'est un composé bio-psycho-social. Mais une fois qu'on va un peu dire après qu'il y a une dimension anatomique, physiologique du corps, il y a aussi une dimension qui est très importante parce que le corps aussi construit socio-culturellement. Et puis aussi la troisième dimension importante, la dimension symbolique du corps. Et c'est dans cette dimension symbolique du corps qu'on va rentrer aussi dans la question de l'invisible, du rapport au corps et aussi des marques corporelles. Parce que les marques corporelles qu'on va retrouver, alors des tatouages, des cicatrices, des incisions, etc., etc., des balafres, avec différents noms qu'on leur donne, non seulement vont être un signe de l'identité d'un individu, une identité très très fort, mais aussi parfois le signe d'un groupe. Et dans les sociétés, une partie des sociétés africaines, souvent quand c'est permanent, ça indique l'appartenance à un groupe, ça indique l'appartenance à un lignage, ça indique aussi une hiérarchie. Moi, je travaille sur les sociétés du nord du Cameroun, notamment les Mousgoum, les Tupouri, les Haoussa, par exemple, pour citer que ceux-là. Les parures ou les marques corporelles chez les Haoussa ne sont pas les mêmes que chez les Mousgoum, les Tupouri. Mais par contre, au sein de chaque groupe, les marques corporelles vont permettre d'identifier à quelle classe tu appartiens, à quelle lignée tu appartiens. On va également voir ici le rapport à l'invisible, parce que lorsqu'on fait ces marques, c'est dans le cadre de cérémonies, dans le cadre de rituels de passage. Un exemple, par exemple, chez les Tupouri, ou encore chez les Mousgoum au Cameroun, qui sont dans l'extrême nord du Cameroun, lorsqu'un enfant naît, il n'a pas tout de suite toutes les marques du groupe. Mais par contre, souvent, ça sera inquiété les sages-femmes ou les médecins occidentaux dans les hôpitaux. On pose le bébé, Et puis, la sage-femme se rend, etc. Elle revient tout là et elle trouve le bébé avec hop, comme ça sur le poignet. Mais c'est la veille. Avec, en plus, parfois fait avec des couteaux qui sont prévus pour les scarifications. Donc, sans hygiène, etc. Donc, surtout avec ces petites marques-là. Et puis après, on regarde ça. Évidemment, lorsque l'enfant naît, qu'est-ce qu'il est ? Mais c'est le représentant de toute une lignée, dans des fluides vitaux. Donc lorsqu'il naît, il arrive au monde. Et comme il y a quelque chose qui apparaît dans les sociétés africaines, c'est que la maladie ou le handicap, il y a toujours une notion importante, il y a toute la notion de négation du hasard. La maladie n'arrive jamais par hasard. Il y a toujours quelque chose qui vient de l'extérieur. Et comme ça vient de l'extérieur, dès tout petit, hop, petite incision, petit crachat dessus, petit produit qu'on mettra dessus, on le protège. On le protège de quoi ? Pas des forces visibles, mais des forces invisibles, dont les marques corporelles ne sont pas uniquement une question physique sur un corps, c'est également une question très très liée à l'invisible. Ensuite, maintenant, après, en fonction maintenant de son lignage, il aura des marques particulières. Par exemple, si j'en ai deux, on sera « Ah oui, ça c'est tel clan. Ah, il y en a trois, ah, c'est tel autre clan. » Mais il y aura toujours ici une identité quand même collective du groupe. Mais ça va quand même marquer son groupe d'appartenance.
0: Écrire une histoire sur soi, habiter sa chair, se souvenir, être autre, un peu, un tout petit peu. Dans ces traditions, la douleur est une traversée, un passage. Le corps devient alors plus qu'un corps, il devient symbole, interface, messager. Et toi, qu'as-tu inscrit sur ta peau ? Je n'ai peut-être jamais grandi dans une tribu africaine, mais je porte une ou des blessures et parfois j'ai besoin de la montrer ou au contraire de la cacher. Dans nos sociétés modernes, la scarification n'a pas disparu. Elle a juste changé de forme. Les piercings, les tatouages, les implants, les dessins qu'on grave dans la peau comme on signerait une page. Pourquoi ? Peut-être pour la même raison que les carreaux ou les kaningara, parce que la douleur transforme, parce qu'elle raconte, parce qu'elle laisse une trace. Il y a quelque chose que j'ai mis longtemps à comprendre. C'est cette ligne, invisible mais réelle, entre ce qui soigne et ce qui abîme. Ce que certains appellent un rituel et que d'autres qualifieraient de folie. J'ai vu des gestes qui m'ont troublé, des corps marqués volontairement, des blessures faites pour ne jamais guérir complètement, et j'ai mis du temps à entendre ce qu'il y avait dessous. Parfois une quête, parfois un appel, parfois une douleur ancienne qui cherchait à devenir visible. Dans certaines cultures, cette ligne est claire, encadrée, sacralisée. On ne sacrifie pas un corps pour le plaisir, on le fait à un moment précis, dans un lieu dédié, entouré de chants, de regards, de silences. La communauté sait ce qui se passe, elle accompagne, elle contient.
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0: Mais chez nous, qui tient ce cadre ? Qui veille sur ceux qui souffrent en silence ? J'ai rencontré des personnes qui s'entaillaient discrètement le soir, sans rite, sans mots. Juste un geste répété dans l'ombre, pour sentir, pour faire taire, pour calmer une douleur intérieure devenue trop forte. Et là, on est loin du kintsugi. On est dans l'absence du contenant. Le corps devient le seul lieu d'expression, la seule page blanche où inscrire un trop-plein. Alors je me pose la question, à quel moment une trace devient-elle trop lourde? À quel moment le corps n'est plus mémoire vivante, mais champ de bataille? Je crois que tout dépend du sens, de la présence aussi, de l'écoute. Une cicatrice peut être une blessure ou une couture, une blessure fermée, transformée. Mais quand elle est faite dans la solitude, dans le désespoir, elle n'est plus lien, elle devient coupure. Et pourtant, ce n'est pas à critiquer. Jamais. Ce n'est pas en disant c'est mal qu'on apaise la douleur. C'est en tendant l'oreille, en disant peut-être, je t'ai vu, je vois ta marque et je ne m'éloigne pas.

J'ai aussi rencontré des personnes qui avaient transformé leur corps après un choc, un accident, une opération, un viol, et qui avaient fait de cette zone meurtrie une œuvre. Un tatouage, un bijou, une danse, une couleur. Le corps ne ment pas, mais il a aussi cette capacité incroyable, celle de créer du sens là où il n'y avait que du vide, de la honte, du silence.

0: Je me souviens de cette femme qui avait tatoué une rose au-dessus de sa cicatrice. Pas pour cacher, pas pour faire joli, mais pour dire « j'ai traversé, je suis encore là ». Je pense à cet homme qui avait une grande brûlure sur le bras. Il avait fait graver un serpent qui épousait la forme de la peau fendue. Comme si la bête avait toujours été là, comme si elle s'était réveillée dans le feu. Ce qui me touche dans tout ça, c'est que le corps devient alors un lieu de passage entre la blessure et la guérison. Il est à la fois le témoin du drame et le lieu de la reconstruction. Ce n'est pas si simple. Ce n'est jamais simple. Parfois, il faut des années pour que la douleur se transforme en création. Mais quand ça arrive, c'est puissant. C'est bouleversant.
1: Donc, moi, à l'aube de mes 30 ans, en fait, on m'a annoncé que j'aurais plus la possibilité d'avoir des enfants et qu'il fallait me faire une ablation totale de l'utérus. Et donc, médicalement parlant, c'était tellement complexe qu'ils ont dû m'ouvrir, faire une césarienne, en fait, comme pour une grossesse. Donc, j'ai eu une cicatrice de 14 agrafes sur tout le bas-ventre, comme si j'avais eu une césarienne et que j'avais accouché. Sauf que c'était pour m'enlever ce qui me permettrait d'avoir encore un enfant. Et j'ai voulu cacher cette cicatrice ou effacer cette cicatrice par un tatouage. Et donc j'ai choisi de faire tatouer une plume parce que c'était un peu comme un rêve qui s'envolait en fait de pouvoir avoir encore un enfant.
2: Mais quand vous regardez à nouveau cette plume, est-ce qu'elle vous dit réalise tes rêves? Est-ce qu'elle vous donne un élan sur l'avenir?
1: Oui, pour ne plus attendre. Parce que moi j'ai eu mon premier enfant jeune et heureusement parce que j'en aurais peut-être pas eu après. Et on aurait pu faire un deuxième enfant rapidement derrière pour qu'il ait un frère ou une sœur. Après, ça ne s'est pas présenté parce que c'était comme ça. Et par contre, au moment donné où on m'a dit c'est tout de suite ou plus du tout, même le tout de suite était devenu compliqué et du coup, c'était trop tard. Donc, plutôt que d'avoir des souhaits ou des rêves, d'attendre et d'hésiter, en fait, faut le faire tout de suite, quoi.
2: Et aujourd'hui, qu'est-ce que vous faites tout de suite? Vous avez appliqué cette philosophie par la plume, par le geste, qui est de l'ordre de la création, puisque c'était...
1: Créer notre restaurant, en fait. Parce que c'est quelque chose qu'on a fait avec mon mari, parce qu'on est tous les deux passionnés de la restauration. Un rêve qu'on avait depuis toujours. On se disait, un jour, on aura le nôtre. Et donc après, on s'est donné les moyens de le faire. Et...
0: Alors oui, il y a une ligne fine, mouvante, entre l'acte thérapeutique et l'autodestruction. Mais cette ligne ne se voit pas toujours de l'extérieur, elle se sent, elle se devine, et elle demande de la présence, de la tendresse, de l'espace. J'aimerais qu'on puisse un jour partager cela aux enfants, leur dire que leurs blessures, même invisibles, ont le droit d'exister, qu'on peut les soigner autrement qu'en se faisant mal, qu'il y a d'autres manières d'inscrire la douleur dans la matière. Avec la voix, avec l'argile, avec le chant, avec l'art, avec la douceur. Mais si parfois le corps doit parler plus fort, alors soyons là pour l'entendre. Et vous, quelle cicatrice portez-vous? Les vôtres racontent quoi? Le corps se rappelle de tout. Mais il peut apprendre à raconter autrement.
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Aujourd'hui, dans Le Voyage intérieur, la réalisation a été faite par Richard Federman pour la voix haute et pour la production finale. L'écriture par Jean-Guillaume Bélier. Merci à nos témoignages, Agnès, Françoise et à notre anthropologue, Agé Lomo. Et à très bientôt pour une nouvelle escale, toujours plus loin, toujours plus à l'intérieur. Bye.

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va pas s'en sortir. Oui, moi aussi, j'avoue, j'ai un petit peu des doutes parfois quand je regarde ce qui se passe autour de moi. Et en même temps, si on baisse les bras et qu'on fait rien que gueuler comme des harengs derrière nos putains d'écrans, on laisse tout s'éteindre et qu'on

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11: Pour ce mois de juillet 2026, c'est Radio Ondaine à Firminy dans la Loire qui est aux commandes de Aura des Pâquerettes, l'émission qui prend de la hauteur en Auvergne-Rhône-Alpes. Il sera plus question de béton que de pâquerettes aujourd'hui puisque nous vous proposons un sujet autour de la maison de la culture Le Corbusier de Firminy. Il y a 10 ans, le 17 juillet 2016, l'œuvre architecturale de Le Corbusier se voyait inscrite au patrimoine mondial de l'UNESCO, 17 bâtiments au site corbusien à travers le monde, dont la maison de la culture de Firminy, inaugurée en 1960. Vous découvrirez ce lieu par ceux qui l'ont vécu, à l'écoute de deux témoignages issus d'ateliers radio animés par Radio Ondaine avec des premières du lycée Jacob Holzer de Firminy. Une série nommée « Et si les murs de la Maison de la Culture pouvaient parler ?» Nous la visiterons aussi avec Géraldine Dabrigeon, directrice conservatrice du site Le Corbusier à Firminy, qui nous explique tout d'abord ce qu'est l'inscription à l'UNESCO.
12: Qu'est-ce que c'est l'inscription à l'UNESCO ? C'est l'inscription à une série déjà, puisque la Maison de la Culture, ce n'est pas un seul bâtiment qui est inscrit, mais plusieurs bâtiments qui sont inscrits dans une série autour de l'œuvre de Le Corbusier. Donc aujourd'hui, c'est 17 sites qui ont été inscrits dans le cadre de la série Le Corbusier à l'UNESCO. Et en fait, c'est une reconnaissance d'un patrimoine mondial de l'humanité.
11: Le site Le Corbusier, la Maison de la Culture, en fait partie à Firminy. Juste pour avoir ces précisions-là, pourquoi n'est simplement reconnu dans cet ensemble que la Maison de la Culture et non pas en plus l'église Saint-Pierre et l'unité d'habitation? Cette inscription-là, d'une partie du site, notamment ici à Firminy, c'est pour quelle raison?
12: Alors, la principale raison, c'est que c'est le seul bâtiment qui a été finalisé du vivant de Le Corbusier, alors que les autres bâtiments, concrètement, ont été finalisés par ses collaborateurs, puisqu'en fait, Le Corbusier va mourir fin août 1965, et qu'à partir de ce moment-là, eh ben, il n'est plus là. Donc, c'est ses collaborateurs qui prennent la suite des chantiers, que ce soit le stade, l'unité d'habitation ou l'église. Ça, c'est un premier, je pense que c'est un premier argument qui est important, puisqu'ils estiment que c'est vraiment l'œuvre faite dans son entier. Et puis, par rapport au reste, je pense que c'est aussi une œuvre marquante, en fait, puisque c'est la seule maison de la culture qu'il a aussi réalisée, alors qu'il a réalisé d'autres églises, qu'il a réalisé d'autres unités d'habitation. En tout cas, c'est mon avis. Je pense que voilà, c'est ce qui fait aussi que ce bâtiment est unique et singulier, et que l'UNESCO a souhaité aussi le mettre en avant à ce titre-là.
11: Une reconnaissance internationale, internationale aussi par ces sites et ce groupe de sites répartis dans le monde entier, ce sont lesquels?
12: Oula, je ne vais pas tous vous les citer, mais en tout cas, les 17 sites, ben, on a aussi bien la Villa Le Lac en Suisse, mais on peut aller aussi du côté de Berlin, on peut aller du côté de l'Argentine, voilà. On va dire au niveau national aussi, on en a quand même pas mal, on a le couvent de la Tourette, on a Pessac. On a la Villa de la Roche, on a la Villa Savoie, donc on a quand même pas mal de sites à l'échelle européenne, on va dire, et puis quelques sites à l'échelle internationale, dont aussi le musée des Beaux-Arts à Tokyo.
11: Qu'est-ce que ça implique dans les 10 ans qui viennent de passer, cette inscription à l'UNESCO, ici à Firminy, et aussi les liens que vous pouvez avoir entre ces différents sites et ces différentes villes?
12: Alors déjà, on adhère la plupart à l'association des sites Le Corbusier, qui est une association qui regroupe ces 17 sites, mais qui en regroupe d'autres, parce qu'on a été aussi reconnu itinéraire culturel européen, et à ce titre-là, d'autres sites sont venus adhérer à cette association. Donc on va dire qu'on est sur le travail d'une mise en réseau, entre guillemets, avec une personne qui anime cette association des sites, dont le siège est du côté de la chapelle de Ronchamp, que j'ai pas cité tout à l'heure, mais qui fait partie des 17 sites. Et puis ensuite, on a aussi, comme sur l'ensemble des sites, on est rattaché à la fois à la DRAC, au DRAC de nos régions, on va dire. Donc nous, c'est la DRAC Auvergne-Rhône-Alpes, donc la Direction Régionale des Affaires Culturelles. Et on est aussi rattaché à la Direction Régionale des Affaires Culturelles de l'Île-de-France, puisque c'est eux qui pilotent cette série, en fait. C'est un peu technocratique ce que je dis, mais ça veut dire que voilà, on est aussi lié par ça. Pourquoi ? Parce que quand on est reconnu UNESCO, entre guillemets, on a aussi des obligations, dont l'obligation de s'occuper de ce bâtiment, donc de le conserver et de le valoriser. Ce qui explique qu'on a aussi sur le site Le Corbusier et autour de la Maison de la Culture, ce qu'on appelle une zone tampon, en fait. Une zone où on ne peut pas faire n'importe quoi tout autour, au niveau des abords et bien au-delà. Donc voilà. Et puis chaque année, on a un comité UNESCO, nous on regroupe l'ensemble des parties prenantes qui sont autour de la Maison de la Culture, où on va faire un bilan, on va regarder aussi le bâtiment, comment il va, s'il se porte bien ou pas, et puis tout ce qu'on fait autour de lui, entre guillemets, toutes les valorisations qu'on peut avoir, aussi bien du côté du site Le Corbusier, mais aussi du service culturel, du bailleur social qui va être à Firminiver aussi, mais qui n'est pas très loin de la Maison de la Culture. Enfin voilà, toutes les parties prenantes, en tout cas, qui sont là.
11: Alors justement, en 10 ans, en fait le 10e anniversaire cet été, qu'est-ce qui a changé depuis 2016? Qu'est-ce qui est resté figé? Alors on imagine le site, hein, vous venez de le dire, et le bâti, mais voilà, comment ça a évolué? Parce que c'est une machine aussi à mettre en route.
12: En tout cas, je pense que l'UNESCO, ça a été un levier, en fait. Voilà, un outil aussi qui a... un levier qui a permis d'avoir aussi une prise de conscience, une volonté politique. Une fois qu'on a une reconnaissance comme ça, ben, qu'est-ce qu'on en fait, quoi? On a un petit bébé, entre guillemets, qui est dans nos mains. Comment on l'aide à grandir? Donc, on va dire que pendant les 10 ans, si je fais un peu l'allégorie là-dessus, c'est de se dire, on a essayé d'accompagner, en tout cas, la Maison de la Culture et le site en général, pour gagner en lisibilité, en notoriété, pour pouvoir beaucoup plus le valoriser, donc avoir un programme d'action beaucoup plus important, essayer aussi de travailler avec l'ensemble des usagers, c'est-à-dire pas seulement avec le public touristique ou culturel qui vient, mais aussi les écoles, les habitants qui vivent ce lieu, en fait, donc l'ensemble des usagers, et leur montrer souvent, parce que quand on vit sur un lieu, on voit pas forcément le patrimoine qui nous entoure. Donc l'idée aussi, c'était d'avoir des enfants, par exemple, des scolaires qui soient aussi prescripteurs, finalement, aussi, qui portent ce projet. Là, cette année, on a, voilà, si vous allez à la Maison de la Culture et si vous allez devant le hall, vous verrez tout un travail de pixel art qui a été fait avec les enfants et les écoles. Voilà, c'est tout un ensemble de projets, parce que quand on travaille sur un projet aussi de mise en tourisme, finalement, l'objectif, c'est d'associer l'ensemble des acteurs des sites, dont les habitants, dans les écoles, etc., pour que ça soit porté et qu'il y ait un véritable engagement de l'ensemble des acteurs du territoire.
11: Alors, effectivement, les habitants, vous venez de le dire, ils habitent à côté. Ils voient passer des cars de touristes, des touristes qui peuvent venir aussi d'une manière tout à fait autonome. La difficulté d'intégrer ces publics, ces voisins, quelle est-elle? Est-ce qu'on parle avec eux tous les jours? On invite les enfants des écoles? Mais voilà, est-ce que ce site-là est aussi fréquenté par ses voisins?
12: Alors, il est fréquenté, je dirais, suivant des actions vraiment ciblées. Je pense que, par exemple, la Maison de la Culture, elle est fréquentée par les écoles quand il y a des spectacles. Cette année, au mois de juin, on a travaillé avec les écoles, avec le service des affaires scolaires de la ville de Firminy, pour travailler sur leur spectacle de fin d'année. Et nous, on s'est agrégé, on va dire, sur ce spectacle de fin d'année où on est venu compter. Donc là, on a été, on a rencontré les parents, on a rencontré les habitants de Firminy à travers ce volet-là. Cette année, on a aussi lancé un patchwork participatif autour de l'UNESCO. Donc à travers cette idée qu'on demandait aux gens du territoire, des habitants de Firminy, des centres sociaux, enfin des acteurs de ce territoire, de tricoter des carrés ou de les crocheter pour ensuite en faire une grande voile qu'on va installer devant l'église, bien oui, ça c'est un projet qui va nous permettre peut-être d'attirer le public qu'on n'aurait pas. Vilain gros mot, démocratisation culturelle, en tout cas d'amener les gens à passer la porte ou de s'intéresser à ce site alors qu'ils ne l'auraient pas fait. Donc c'est tout un travail, on va dire, de sensibilisation et de proximité qui se met en place petit à petit. Mais c'est pas facile parce que souvent aussi les gens qui vivent sur le quartier, ils ont d'autres priorités dans leur chemin de vie, entre guillemets. Et la culture, c'est pas toujours une des priorités, surtout quand on est dans ce quartier où parfois c'est dur. Les vies sont pas toujours évidentes. Donc à un moment, c'est leur ouvrir une petite fenêtre à des moments et leur permet de ça. Voilà.
11: Alors, cette maison de la culture fait partie donc de ce site complet à Firminy. On s'éloigne un peu de l'UNESCO. Hein. C'est aussi moteur hein, de la programmation avec plusieurs fois dans l'année des expositions mises en place, des appels à projets aussi que vous mettez en action avec des designers, avec des artistes. Ce rythme-là, comment il s'est fait sur ces 10 ans et comment il va évoluer?
12: Eh ben ça, c'est une bonne question, en fait, parce que c'est vrai que quand je suis arrivée, moi, au moment de la reconnaissance, en 2016, il n'y avait pas forcément une ligne de programmation avec une programmation annuelle. Donc, la volonté était vraiment de développer ça. Donc, avec, bien sûr, ce qui fait le quotidien du site, des visites de sites, mais d'aller au-delà de ces visites de sites traditionnelles, entre guillemets. Et ça a été aussi la volonté, voilà, de développer une partie plus événementielle qui passait à la fois par des événements qu'on pouvait créer avec d'autres partenaires, mais aussi à travers, par exemple, le volet d'exposition temporaire. Donc, depuis 10 ans, on a essayé d'évoluer, de trouver aussi notre positionnement. Aujourd'hui, on travaille beaucoup sur ce qu'on appelle l'Odyssée sensible. L'idée, c'est d'amener aussi le public vers l'architecture, en tout cas le public parfois de non-initiés, on va dire, vers l'architecture, vers le design, vers l'urbanisme, à travers une dimension plus émotionnelle ou plus expérientielle ou plus facile d'accès, qui soit pas forcément une dimension didactique. C'est-à-dire que même si on n'a pas des référents, finalement, on peut vivre des choses, on peut être étonné par ce qu'on voit ou par ce qu'on vit. Voilà. Et donc, c'était aussi cette idée-là. Et petit à petit, les expositions sont aussi rentrées dans ce schéma-là. Ce qui fait qu'on a commencé à lancer des appels à candidature, qu'on a aussi eu la volonté d'être vraiment un laboratoire créatif, entre guillemets, en se disant, on va expérimenter des choses, on va faire des expos qui sont des expos qu'on ferait peut-être pas ailleurs, qu'on vient créer sur site, qui sont vraiment propres au site. Et petit à petit, en plus, ce qu'on a vu, c'est que ces expos, finalement, qu'on crée sur site, on nous les a demandés, on les a installés ailleurs. Donc ça aussi, ça fait partie de la lisibilité, de la notoriété qu'on a pu mettre en œuvre et qui fait qu'à un moment, le site, il s'externalise aussi à l'extérieur et que la dimension UNESCO, elle s'externalise à l'extérieur. Et puis après, la dimension UNESCO, c'est parfois simplement aussi un panneau qu'on a au bord de l'autoroute qui fait que les gens voient ce panneau et qu'ils disent « Ah tiens, si j'allais voir ça, je connais pas, mais je vais voir. » Voilà. Et c'est aussi ça. C'est aussi à travers la politique qu'on a de programmation, c'est aussi d'interroger finalement à la fois sur les questions de société d'aujourd'hui, à travers l'architecture, l'urbanisme, d'inviter au questionnement. C'est-à-dire, ça aussi, je pense que c'est important d'inviter au questionnement. C'est-à-dire qu'on ne sait pas tout fait. C'est que, voilà, on n'est pas une institution muséale. Donc, quand on crée une expo, on n'est pas sur une... Voilà, on a envie à la fois de faire le lien entre passé, présent et avenir, je dirais.
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2: La Maison de Firmini, c'était quand même notre nid, notre lieu à tous.
3: Et si les murs de la Maison de la Culture pouvaient parler ? Qui de mieux pour parler d'un monument que ceux qui l'ont fait vivre ?
4: À l'occasion des 60 ans de la Maison de la Culture de Firmini et des 10 ans de son inscription sur la liste du patrimoine mondial de l'UNESCO, les jeunes Appelous sont allés à la rencontre des témoins de son histoire.
3: Usagers et personnels, d'hier et d'aujourd'hui, artistes, habitants.
5: Ces femmes et ces hommes, qui l'ont parfois connue depuis son inauguration et qui souvent la fréquentent encore, vous dévoilent tous ses secrets de 1965 à aujourd'hui.
3: Ces trois coups annoncent le début d'une pièce de théâtre. D'ailleurs, saviez-vous qu'une des premières options théâtre en France a été créée au lycée Albert Camus à Firmini ? Et que la personne à l'origine de cette option n'est autre que notre invitée, Monique Véraud. Monique Véraud, vous êtes née en 1938, et durant toutes vos carrières de professeur de lettres, vous avez été fidèle à un seul et même établissement, le lycée Albert Camus à Firmini. Impliquée, vous avez participé à la préfiguration de ce qui allait devenir la Maison de la Culture Le Corbusier de Firmini vers 1963-1964.
6: Qu'est-ce que pour vous une Maison de la Culture ?
2: À l'heure actuelle, il y a plusieurs sortes de maisons de la culture. Il y a beaucoup de centres culturels qui se dénomment maisons de la culture. Les maisons de la culture, pendant que je m'occupais de la maison de la culture de Firmini, c'était des maisons de la culture Malraux, on appelait ça. C'est-à-dire que André Malraux, quand il était ministre de la culture du général de Gaulle, a institué un statut particulier pour un certain nombre de centres culturels qu'on a appelés maisons de la culture, les maisons de la culture Malraux, dont Firmini, parce que Claudius Petit, le maire de Firmini de l'époque, était, juste avant d'être maire de Firmini, il était ministre de la reconstruction. Et donc, il connaissait des tas de gens haut placé, dont Malraux, évidemment. Et cette maison de la culture que Claudius Petit avait commandée au Corbusier, elle devait au départ être une maison des jeunes. Et c'est quand Malraux a créé ce statut de maison de la culture, donc financée par l'État, en partie, c'est là que Claudius Petit a dit « Bon, ben allez, j'y vais, ce sera une maison de la culture ». Et effectivement, la Maison de la Culture de Firmini a été une Maison de la Culture de Malraux, la plus petite de toutes. C'est-à-dire qu'elle avait un budget qui était un dixième à peine de la moins financée, la moins grosse des autres. Voilà. Le financement, c'était l'État finançait, mais à hauteur de ce que la municipalité donnait d'abord. Le budget final de la Maison de la Culture de Firmini, c'était tout petit, quoi. Et on a fonctionné quand même comme ça pendant, jusqu'en 1988.
7: Quels étaient les objectifs de la Maison de la Culture à Firmini ?
2: Les objectifs des Maisons de la Culture, c'était toutes les mêmes. C'était dans la suite de ce que Jeanne Laurent avait initié à la Libération, c'est-à-dire en 1945. C'était mettre à la portée de tous la culture d'élite, en somme. À Firmini, le fonctionnement, c'était un fonctionnement d'association. Il y avait un conseil d'administration élu par l'Assemblée générale des adhérents. Et une fois par an, il y avait une assemblée générale avec un représentant du ministère qui venait... Firmini, c'était comme une grande ville, quoi.
7: Quel a été votre rôle au sein de la Maison de la Culture ?
2: Avant même que la Maison de la Culture soit inaugurée en 1965, on avait fait un certain nombre de petites actions culturelles avec la perspective de ce qui se ferait à l'intérieur de la Maison de la Culture. Alors, il y avait du théâtre, de la musique. J'ai participé à cette préparation. Et puis, en 1965, donc, elle a été officiellement Maison de la Culture, avec la nomination de deux directeurs. Il y avait deux directeurs. Un directeur administratif, Garbi, et un directeur artistique, Philippe Daucher. Ensuite, il y a eu Jean-Christophe de Chicot, qui était un prof de maths musicien. Et ensuite, il y a eu un directeur qui était un homme de théâtre avec une compagnie et qui avait un petit peu accaparé, disons, pour sa pomme, excusez-moi du terme, la Maison de la Culture. Ce qui fait que, au début des années 80, la Maison de la Culture était un peu en crise. Il y avait une baisse de fréquentation et puis, bon, le directeur n'était pas à la hauteur de ce qu'on attendait de lui. Et bien, à ce moment-là, j'ai eu un rôle un petit peu différent parce que le président de l'association des adhérents de la Maison de la Culture, Pierre Charton, il y était depuis le début. Il a démissionné et j'ai été élue présidente. Tout de suite après, enfin bon, le directeur dont on n'était pas très content est parti. Nous nous sommes retrouvés sans directeur. Pour nommer un directeur à la Maison de la Culture, il fallait l'aval du ministère, représenté en région par la DRAC, Direction Régionale des Affaires Culturelles, et puis il fallait aussi l'approbation du conseil d'administration. Ce qui m'a valu plusieurs voyages à Paris pour essayer de rencontrer les gens du ministère de la Culture. Et il a fallu 2 ans pour qu'on ait un nouveau directeur. C'est-à-dire que pendant 2 ans, en 84, 85, 86, avec Madame Yvonne Beau, qui était institutrice détachée à la Maison de la Culture et qui a fait un énorme boulot. En somme, on faisait la direction aussi, quoi. C'était pas drôle. Et puis, c'était pas rentable non plus, parce que, bon, moi, prof, c'était pas mon boulot d'être directrice d'une Maison de la Culture. Hein. Donc, on a fait comme on a pu. On a fait des choses bien. J'ai des grands souvenirs, je dirais, de certaines choses. Le rôdeur d'Enzo Corman, avec un épervier, il avait fallu que j'aille convaincre mon ex-ami Huguette Bouchardeau, qui était ministre de l'Environnement à ce moment-là, de nous laisser avoir un vrai faucon. Parce que c'était chasse gardée, c'est le cas de dire. Il fallait une autorisation spéciale du ministère pour avoir un faucon. Et on a eu un faucon. Et Jean-Paul Wenzel, qui jouait le rôdeur, a eu son faucon. Et on a eu un magnifique spectacle avec un vrai faucon. Voilà.
7: Justement, restons dans le théâtre. Vous avez créé l'option théâtre au lycée Albert Camus de Firminy. Avez-vous réussi à créer un lien entre le lycée et la Maison de la Culture ?
2: Ben, forcément, parce que j'ai créé l'option théâtre au lycée Albert Camus en 1985, c'est-à-dire la première année qu'elles existaient. Il y en avait 18 en tout, dans toute la France. Et comme j'étais à ce moment-là présidente de la Maison de la Culture, c'était tout à fait, je dirais presque naturel, que les répétitions se fassent à la Maison de la Culture, dans la salle de répétition. Et à la fin de l'année, on donnait un spectacle très apprécié par les parents et par les copains aussi des élèves d'Option Théâtre. Et depuis 1985, chaque année, on a continué à avoir le spectacle de l'Option Théâtre tous les mois de juin à la Maison de la Culture.
3: Est-ce important pour les élèves d'aller dans des lieux comme la Maison de la Culture, le Corbusier ? Quelle atmosphère y retrouve-t-on ?
2: Ils aimaient venir y travailler, je parle des élèves d'Option Théâtre. Pour les autres qui venaient simplement au spectacle, les gens aimaient bien la grande salle de la Maison de la Culture parce que là, on y voit clair. Comme c'est en pente, les sièges du rang supérieur est toujours beaucoup plus haut que le rang d'en dessous, ce qui fait que c'est formidable, même pour les gens qui sont petits comme moi. C'est formidable parce qu'on voit toujours la scène impeccablement. La Maison de Firminy, c'était quand même notre nid, notre lieu à tous. Et alors, en 1988, la Maison de la Culture de Firminy a cessé d'être une Maison de la Culture. Le ministère trouvaient que vraiment cette petite chose, les maquisards de la culture, ils nous appelaient, ceux de Firmini. C'était Jacques Lang qui était ministre de la Culture. J'étais allé lui graisser la patte, enfin pas au sens où on l'entend d'habitude, mais enfin, et essayer de le convaincre, de nous soutenir. Enfin bon, il trouvait que c'était quand même un petit machin qui méritait pas d'être maison de la culture. Et comme depuis 1971, le maire avait changé, c'était plus Claudius Petit, c'était Théo Vialmassa. Et la mairie de Firmini de l'époque ne voyait pas d'un bon œil le statut de la maison de la culture. Elle avait envie de le municipaliser depuis longtemps. En 1988, conjonction des volontés ou des désirs de la municipalité et de l'État, le statut maison de la culture Malraux nous a été enlevé. En novembre 1988. Évidemment, j'ai démissionné de la présidence et la transformation en maison municipale, elle ne s'est plus appelée maison de la culture pendant un certain temps, puis après ils l'ont re-appelée maison de la culture. Mais c'est bien, mais je ne suis pas contre. Hein. Une maison de la culture, ça fait plaisir d'avoir ça dans sa ville quand même.
7: Si vous deviez choisir un lieu, un objet ou un espace de la maison de la culture, ça serait lequel ?
2: Un espace. Ah, j'aimais bien le foyer, moi. Là, au milieu d'une pièce assez grande, carrée, il y a une cheminée où on peut faire du feu. Et on y faisait du feu, effectivement. Et il y a aussi un bar dans cet espace-là. Et c'est là qu'on se retrouvait généralement après les spectacles avec les artistes. Et puis aussi, on y faisait des réunions de toutes sortes. C'est un espace très sympathique, mais j'aime tous les espaces de la maison de la culture. Un objet, alors là, si, la statue en bois, je ne sais pas si elle y est toujours d'ailleurs, en haut de la rampe, un être humain, mais juste ébauché. C'était de la sculpture moderne. Voilà, mais les objets, à part ça, si, oh si, il y avait un piano sur lequel on jouait par exemple Samson François, qui est un pianiste archi célèbre, archi connu, et Miguel Ángel Estrella, qui était venu donner un concert et qui a été emprisonné dans les geôles d'une dictature d'Amérique du Sud, où on lui avait cassé les doigts, et il a mis 2 ans à récupérer à peu près, à bien récupérer, et il est revenu à la Maison de la Culture pour donner son premier concert après cet emprisonnement et cette torture.
3: Merci bien, Madame Monique Véraud, d'avoir accepté notre invitation.
2: C'était un plaisir.
3: Voilà, c'était une émission présentée par les premières unes du lycée Jacob Holzer, avec Léo,
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2: Quand j'étais en première, j'avais encore jamais vu une pièce de théâtre en réalité. Je n'avais jamais entendu un concert. Je n'avais jamais vu une exposition. Tout ça, ça a été des découvertes.
3: Et si les murs de la Maison de la Culture pouvaient parler ?
4: Jean-Michel Leroy est né en 1950 et a toujours résidé à Firminy. Dans son parcours professionnel, il a notamment été professeur et principal au Collège Bénaud. Il a également fondé une association Art, Culture et Foi à l'église Saint-Pierre-le-Corbusier, dont il est encore membre. C'est un lien qu'il a tissé autour de l'œuvre de Le Corbusier, puisque celle-ci partait à la base d'un groupe d'amis qu'il a connu à la Maison de la Culture. Pouvez-vous nous décrire avec vos mots la Maison de la Culture, Le Corbusier ?
2: Alors, la Maison de la Culture, pour moi, comme pour beaucoup de gens, ça ressemble à un navire. C'est une belle structure en béton et c'est en même temps, pour moi, une belle aventure depuis mon adolescence et jusqu'à aujourd'hui.
5: Quelle était votre première expérience dans la Maison de la Culture ?
2: Alors, ma première expérience à la Maison de la Culture, ça a été en 1966-1967. J'étais en classe de première. Et j'avais la chance d'avoir Pierre Charton, qui était mon prof de français, latin et grec, et qui était aussi président de la Maison de la Culture à cette époque. J'avais également un prof de maths qui s'appelait Jean-Christophe de Chicot. Et à cette époque, il y a eu le lancement de la première saison, puisque ça a été la première saison en 66. Et avec la création de ce qui s'appelait Les Oiseaux, une pièce

0: un ascenseur social. Est-ce que vous pouvez nous l'expliquer ?
1: Oui. Alors, ce qu'il faut, ce qui est sans doute surprenant pour vous, c'est de penser que le lycée de Firminy a été créé en 1961. Et donc, jusqu'à cette époque, pour les jeunes de Firminy, surtout des gens comme moi qui étaient de milieu ouvrier, puisque moi, mon grand-père était mineur de fonds, illettré, et l'autre travaillait dans les hauts fourneaux à Creuse-aux-Loire, qui s'appelait la CAFL à l'époque. Et donc, le lycée, c'était un objectif qui paraissait bien loin. Seules les familles plus riches pouvaient envoyer leurs enfants sur Saint-Étienne. Et par contre, Eugène Claudius Petit a eu cette grande réussite de créer un lycée à Firminy en 1961. Et donc moi, j'ai pu profiter du lycée de manière complète. J'ai fait toute ma scolarité au lycée qui s'appelait non pas Albert Camus à l'époque, mais le lycée mixte nationalisé de Firminy. Et ça m'a permis, effectivement, comme vous l'avez dit, par rapport à ce que je suis devenu après, c'est quand même, je trouve, très beau, pour avoir un grand-père illettré et devenir prof de lettres, et puis après principal de collège, je pense que l'illustration de l'ascenseur social, elle passe bien par là.
0: Et que vous a apporté les activités proposées au sein de la Maison de la Culture ? Qu'est-ce que ça vous a appris ?
1: Alors, ce que ça m'a appris, c'est que, quelque part, déjà... ça peut paraître bizarre aujourd'hui, mais quand j'étais en première, j'avais encore jamais vu une pièce de théâtre en réalité. Je n'avais jamais entendu un concert. Je n'avais jamais vu une exposition, parce qu'à Firminy, il n'y avait rien. Et ça a été des découvertes. Et en particulier, je garde un souvenir très fort, comme beaucoup de gens, du spectacle d'ouverture pour l'inauguration de la Maison de la Culture, qui était une pièce de théâtre qui s'appelait « 12 hommes en colère », présentée par la Comédie des Alpes de René Lesage, sur le thème de la justice. Et c'est quelque chose qui est resté pour moi comme éblouissant. Et donc, voilà, après j'ai aussi découvert la musique avec un pianiste comme François Sanson, moi qui n'avais jamais assisté à un concert. Ça a été plein de découvertes comme ça, et c'est quelque chose qui a été génial.
0: À quoi ressemblait cette pièce de théâtre ? Qu'est-ce qu'il la composait ? Et dans quelle salle est-ce qu'elle a été jouée ?
1: Cette pièce de théâtre, elle a été jouée dans la salle qui existe toujours aujourd'hui, la seule grande salle de la Maison de la Culture, ce qu'on appelle le grand foyer, qui a cette particularité, contrairement à beaucoup d'autres salles, d'avoir la scène en bas et les spectateurs dans des gradins, voilà, avec un confort qui est limite, mais qui permet d'avoir une vision assez particulière et originale sur le spectacle. Et cette salle, elle est restée aujourd'hui, effectivement, toujours la salle où il se déroule encore des pièces de théâtre ou d'autres manifestations.
2: Pouvez-vous nous raconter l'occupation de la Maison de la Culture le 20 mai 1968 ?
1: Alors, en mai 1968, effectivement, quand les événements ont démarré en France et puis se sont propagés, y compris à Firminy, j'étais effectivement en terminale à cette époque-là. Et j'avais un certain nombre d'engagements, déjà un peu associatifs, autres. Donc j'étais considéré un peu comme un porte-parole des élèves. Et on est allé à la Maison de la Culture. Et il y a eu pendant un certain nombre de jours des assemblées générales qui se sont tenues tous les jours à la Maison de la Culture, avec des débats passionnés, des oppositions entre les différentes tendances qu'il pouvait y avoir dans les élèves. Et ça a été une expérience très forte, et ce qui m'a beaucoup marqué, c'est que à la suite de ces événements de mai, j'ai eu le privilège et puis la chance quelque part d'avoir été élu et coopté par mes camarades de lycée pour devenir représentant des élèves au conseil d'administration. Et pour la première fois, ça n'existait pas auparavant, au conseil d'administration du lycée, des élèves ont siégé et j'ai fait partie de ceux-là. Ça a été une première dans l'histoire du lycée Albert Camus.
2: En tant que membre de l'éducation nationale dans votre parcours professionnel, quel lien y avait-il entre les collèges, le lycée et la Maison de la Culture ?
1: Alors après, effectivement, dans mon parcours professionnel, quand je suis devenu prof, puis après principal, j'ai essayé de maintenir le lien avec la Maison de la Culture parce que pour moi, ça me paraissait fondamental. Donc déjà, j'ai incité les élèves à participer, à aller voir les spectacles. Donc chaque fois qu'on a pu, chaque fois qu'il y a eu des animations, des choses proposées par les équipes qui se sont succédées à la tête de la Maison de la Culture, j'ai toujours essayé d'emmener les élèves. De la même manière aussi, ce qui a été une expérience forte pour eux, j'avais, avec un autre collègue, créé un atelier théâtre.

0: Et on essayait de présenter les prestations des élèves en situation réelle dans la grande salle de la Maison de la Culture. On essayait d'avoir une opportunité de trouver un moment libre et on allait présenter ça dans de vraies conditions, ce qui était une belle opération.
1: Quelle vision avez-vous de la Maison de la Culture d'aujourd'hui ?
0: La Maison de la Culture aujourd'hui, je dirais que je suis très partagé. C'est-à-dire qu'à la fois, je souhaite qu'elle continue de vivre, mais j'ai beaucoup de peine quand j'y vais parce que j'y ai passé aussi tellement de temps, on ne l'a pas évoqué, mais j'y ai passé des heures et des heures en tant que bénévole où j'y ai fait de la régie, où j'y ai fait de la billetterie, où j'ai tenu le bar, où j'y ai fait du théâtre. Donc pour moi, la Maison de la Culture, c'est un lieu de vie extraordinaire. C'est un lieu où ça bouillonnait. Et aujourd'hui, je trouve que c'est un peu dommage que ça soit essentiellement une espèce de musée, quelque chose d'un peu fossilisé à la gloire de Le Corbusier, même si je suis très accro de Le Corbusier sur plein de points. Mais je trouve dommage qu'on ait perdu la vie et le bouillonnement qu'il y avait et que ce soit simplement un objet de contemplation artistique pour quelques esthètes.
1: Quel changement apporteriez-vous à ce lieu pour retrouver l'ambiance de l'époque ?
0: Le problème, c'est que c'est une question politique et que, au fil des années, tout le temps, Firmini a toujours été marqué par une espèce de bipolarisation excessive au niveau politique qui freine tout et que ce que font les uns est systématiquement décrié par les autres et le lendemain, quand ça change, on fait l'inverse. Donc, il est très dur de trouver quelque chose de commun. C'est ce que je déplore beaucoup. Moi, ce que je souhaiterais, c'est que la Maison de la Culture redevienne effectivement un lieu de vie et que ça retravaille davantage avec les associations aussi bien musicales, théâtrales, ce qui s'est fait par exemple aussi avec le lycée Albert Camus et son club théâtre. Je crois que la chose importante, c'est ça, c'est de redonner vie, c'est que les gens de Firmini aient envie. Vous savez, dans les années 70, le directeur de l'époque, de Chico, on avait mis en place quelque chose de très amusant, parce que c'était déjà le cas, comment faire venir les gens. Et on avait créé une campagne qui s'appelait « Mettez-y les pieds ». Et on avait collé dans tout Firmini des pieds, des autocollants, pour emmener les gens jusqu'à la Maison de la Culture. Et je crois qu'aujourd'hui, c'est toujours vrai. Il faut que les gens puissent y mettre les pieds. Mais pour y mettre les pieds, il faut qu'il y ait quelque chose dedans. Il ne faut pas que ce soit une coquille vide. Et donc, ça passe par le lien entre les associations, les scolaires, tout ce qui peut faire du dynamisme dans une ville qui en manque beaucoup.
1: Si vous deviez choisir un lieu, un objet ou un espace de la Maison de la Culture, ce serait lequel ?
0: Oh, sans hésitation, le foyer-bar en bas, la cheminée. Parce que c'est là que j'ai passé des heures et des heures, des veillées, même des nuits, où, autour du feu, avec un ou deux gars qui prenaient la guitare ou le piano qui était au-dessus. Et on chantait, on refaisait le monde. Mais j'étais un 68-art et j'ai bien vieilli depuis.
2: Pouvez-vous nous donner une anecdote précise que personne ne sait sur la Maison de la Culture ?
0: Oh, une anecdote précise ? Pour moi, ça serait les rencontres que j'ai faites avec des artistes que j'aurais jamais imaginé côtoyer. Je pense à quelqu'un, bon, même si aujourd'hui on en parle peut-être moins, mais quelqu'un comme Hugo Frey ou comme Grimoul Wright. La tradition voulait qu'à la fin des spectacles, quand on finissait de démonter, après on allait toujours manger une pizza chez Tonio à la Ricamari. Et voilà, avoir à 20 ans la chance de faire le manœuvre, certes, dans l'après-midi et dans la soirée pour aider le régisseur ou les entrées, mais après, aller partager le repas avec quelqu'un qui était un artiste de renom à l'époque, à 20 ans, c'est une expérience qu'on n'oublie jamais.
3: Merci Jean-Michel Larroix d'avoir répondu à nos questions.
0: Avec plaisir.
3: C'était Mehdi.
1: Céliana.
2: Noël.
3: Pour une réalisation de la classe de première, hein, au lycée Jacob Holzer, à Firmini.
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6: Merci Monsieur Contini, proviseur, Monsieur Marron, proviseur adjoint, Madame Pujolas, secrétaire générale, les professeurs Louis Brun, Sandrine Charavi du lycée Jacob Holzer de Firmini, au service culture et animation de la ville de Firmini, aux médiatrices culturelles du site Le Corbusier et à tous les témoins.
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7: Dernière étape pour ce numéro du mois de juillet 2026 de Aura des Pâquerettes, l'émission qui prend de la hauteur en Auvergne-Rhône-Alpes. Radio Ondaine et Géraldine Dabrigeon, directrice conservatrice du site Le Corbusier de Firminy, vous invitent à visiter la maison de la culture Le Corbusier.
8: Donc là, on est devant, on va rentrer dans la maison de la culture. On est devant la porte et sur cette porte, je ne sais pas si tu as remarqué, il y a une main. C'est la main oiseau, c'est une main très particulière qu'a dessiné Le Corbusier, qu'on retrouve aussi à Chandigarh. Et cette main, en fait, c'est la main ouverte, c'est celle qu'on tend. Donc quand on est dans une maison de la culture, c'est quand même bien d'avoir une main ouverte et qu'on puisse rentrer et qu'on nous tende la main pour nous dire venez, venez, vous allez voir, il se passe des choses à l'intérieur. Alors, on va aller, si on peut, il y a un spectacle en cours. Je ne sais pas si on peut y aller.
9: Non, c'est juste la porte qui n'arrête pas de claquer.
8: D'accord, la porte n'arrête pas de claquer parce qu'il fait très chaud aujourd'hui. Et donc, on a ouvert un peu tous les volets de ventilation.
7: Alors, cette porte, elle a une forme quand même plutôt particulière.
8: Elle a une forme très particulière parce qu'elle s'adapte complètement à l'architecture. Elle est dessinée pour cela. Elle a une forme un peu de triangle. Voilà, un peu particulière. Et en fait, elle permet de fermer la salle de spectacle, donc de la rendre complètement opaque, et de l'ouvrir. Et c'est ce qui fait vraiment partie aussi de l'architecture de Le Corbusier, c'est-à-dire que c'est toujours plein de petites astuces comme ça, où en fait, on a bien sûr une dimension esthétique, mais aussi une dimension fonctionnelle des choses. Donc rien n'est dessiné au hasard, à la fois dans l'esthétique et à la fois dans la fonction. Donc on voit qu'on est déjà dans la dimension du design. Donc on va rentrer dans cette salle de spectacle, qui au départ n'était pas une salle de spectacle en fait, puisque quand il a commencé à travailler sur le projet, Le Corbusier, quand on l'a mandaté pour faire ce projet de centre de récréation du corps et de l'esprit, donc l'ensemble du site, on lui a dit, ça va être une maison de la culture et de la jeunesse, et lui dit, mais oui, mais j'aimerais bien quand même développer ce qu'on appelle une boîte à miracles. Alors qu'est-ce qu'une boîte à miracles ? Alors c'est pas une boîte où on fait des miracles, quoique. C'est une boîte qu'on retrouve aussi sur le toit de l'unité d'habitation à Marseille. C'est une boîte, en fait, qui permet de faire du théâtre. Voilà. Et elle devait être sur ce parking, et puis ça s'est pas fait. Voilà, sur le parking de la Maison de la Culture. Et donc, il a fallu réadapter le bâtiment. Et donc, il est venu retravailler le grand foyer qu'on voit ici, en salle de spectacle. Et la particularité de cette salle de spectacle, c'est qu'elle a d'abord une très bonne acoustique. Et puis qu'elle répond aussi, on va dire, au théâtre de l'époque, puisqu'on est dans la période de Jean d'Asté, du renouvellement du théâtre contemporain. Et on revient à un théâtre aussi où on est en vrai contact avec le public. Et donc on a une scène particulière ici, puisqu'en fait, on est en contact direct avec le public, déjà. Et puis les gradins sont très très pentus. Donc en fait, en haut, on voit, on est en contre-plongée quand on voit le spectacle. Donc ça... C'est comme dans les arènes, en fait. Donc, il reprend aussi le principe de l'Antiquité. Il aime bien ça. Et on va retrouver ce principe, en fait, entre guillemets, d'auditorium, d'arène, un peu partout dans la Maison de la Culture. Et donc, chaque année, il y a une saison culturelle qui est toujours en place ici, parce que c'est un lieu qui est toujours en usage. Et on peut venir voir des spectacles, à la fois de théâtre, de danse, de musique. Venir en résidence aussi, si on est une compagnie. Donc, c'est plutôt sympa. Et bien maintenant, on va avancer et on va aller dans l'aile nord du bâtiment. Dans l'aile nord du bâtiment, on va arriver surtout sur un lieu que le public ne voit pas, qui est un lieu très important dans une maison de la culture, aujourd'hui qui n'est plus une maison de la jeunesse, mais seulement une maison de la culture. On va rentrer dans les loges. Alors, ce qui est extraordinaire dans ces loges, c'est qu'elles sont très lumineuses, puisqu'on donne en fait sur le stade. On peut voir aussi ce qu'on appelle les pans ondulatoires. Donc, c'est ce système, en fait, c'est pas des huisseries, on va dire. C'est pas des fenêtres comme on a l'habitude de les voir. C'est vraiment comme des petites colonnes, comme ça, qui créent un rythme, qui fait qu'on a une façade qui est rythmée. Et si on se penche vraiment dessus, on peut même y voir une partition, puisque ça a été mis en œuvre aussi en lien avec un grand musicien qui s'appelle Xenakis, qui était aussi architecte et qui a travaillé avec Le Corbusier. Donc c'est cette particularité. On a une vue, comme je disais, sur le stade, assez extraordinaire. Et sur le deuxième plan, on a l'église Saint-Pierre qu'on peut aussi apercevoir, et puis le Grand H, qui est un immeuble aussi qui a été construit dans le quartier de Firminy-Vert. Ce qui est intéressant dans ces loges, c'est qu'on retrouve aussi l'ensemble du mobilier qui a été dessiné par un designer qui s'appelle Pierre Garriche. Prochainement, d'ailleurs, il y aura une exposition à la Cité du Design en fin d'année. Et donc, on a ici la chance d'avoir l'ensemble du mobilier des années 60 qui est encore conservé. Donc, ça veut dire qu'on a vraiment une œuvre dans son entier, ce qui fait qu'aussi, c'est assez exceptionnel de découvrir la Maison de la Culture. Si on continue de côté de l'aile nord, on va arriver vers la salle d'art plastique, qui n'est plus aujourd'hui une salle d'art plastique, mais qui était une salle d'art plastique. Et puis, à l'essage, on aura ce qu'on appelle une rue d'exposition. C'est la particularité de Le Corbusier aussi, parce que quand il parle pas de couloir, il parle pas de salle. Là, il parle d'une rue, comme on peut retrouver à l'unité d'habitation. Donc un espace qui a une vocation, qui s'adapte d'ailleurs, comme dans un couloir, et qui peut être un couloir, mais qui peut être aussi un lieu d'exposition. Et donc nous, à la Maison de la Culture, on a aussi cette chance-là de pouvoir découvrir ce qu'on appelle une rue d'exposition. Mais j'en dis pas plus, je vous invite à venir la découvrir.
7: Alors il y a aussi ces couleurs, hein, ce vert, ce jaune, ce rouge, ce bleu, que l'on retrouve un peu de partout.
8: Alors Le Corbusier... comme beaucoup d'architectes, a travaillé sur la dimension de l'espace, on va dire. Donc rien de neuf là-dessus. Mais en plus, lui, il est venu travailler sur ce qu'on appelle la polychromie architecturale. Qu'est-ce que ça veut dire ? Bien grand mot. Ça veut dire qu'il s'est aperçu que la couleur n'était pas que la couleur, en fait. Que la couleur avait aussi une vocation, qu'elle pouvait changer l'espace. Et donc lui, quand il a travaillé cette polychromie architecturale, il a commencé avec les villas puristes, donc dans les années 20-30, où il a plutôt travaillé sur des couleurs qui étaient proches du terracotta, voilà, des couleurs assez naturelles, qu'on ne connaît pas forcément dans le grand public. Parfois, les gens sont étonnés. Mais oui, avant de faire ces couleurs très primaires qu'on peut voir dans la Maison de la Culture, il a aussi travaillé sur cette polychromie architecturale. Et petit à petit, il est venu travailler comme une gamme de couleurs. Il a travaillé même avec Salubra. Et il s'est rendu compte que suivant les espaces, suivant où on l'appliquait, on pouvait agrandir ou rétrécir l'espace. On pouvait aussi donner du rythme à l'espace. On pouvait aussi avoir des phénomènes de réverbération de couleurs qui sont assez intéressants. Donc il a ouvert la voie à pas mal de choses à ce niveau-là.
7: On parle ici d'un lieu de vie, d'un lieu de spectacle aussi. Qu'est-ce qui fait qu'aujourd'hui, ce qui a été conçu il y a 60 ans est toujours d'actualité ?
8: Je pense qu'en tout cas, dans la mise en espace et dans la façon de l'exploiter, je pense que c'est toujours des espaces qui sont bien adaptés, en fait, encore aujourd'hui à la pratique culturelle. Donc ça, c'est un point fort quand même, il me semble. Ce qui n'est pas toujours le cas sur le logement, par exemple, parce qu'on a des attentes qui sont un peu différentes en termes de mètres carrés ou d'espace. En tout cas, sur la Maison de la Culture, on a quand même des grands espaces. Donc ça veut dire que quand on fait une scénographie ou quand on met en place quelque chose, on a la lumière qui est là, on travaille dessus, etc. Donc je pense que là-dessus, on répond toujours aux attentes. On a toujours aussi un foyer-bar qu'on va aller découvrir, qui est toujours un lieu ouvert au public, à l'origine qui était un lieu de convivialité. C'est toujours un lieu de convivialité. Alors aujourd'hui, le bar n'est pas ouvert comme c'était au moment de la mise en ouverture, entre guillemets, de la Maison de la Culture. Mais en tout cas, c'est toujours un lieu où les visiteurs peuvent se poser. Alors, ce qui est étonnant, c'est qu'on a une cheminée, et qu'à l'époque, cette cheminée, elle fonctionnait. Aujourd'hui, je vous doutais bien qu'avec les normes et de tout ce que ça engage en termes d'établissement recevant du public, on ne peut plus l'utiliser. Mais en tout cas, c'est aussi symbole de la dimension de ce qu'on appelle le foyer. Le foyer-bar, ça veut dire quoi ? Ça veut dire qu'on est autour du foyer, qu'on se réunit, et on est dans une dimension qui était essentielle dans l'ensemble de ces bâtiments qu'ont construit les architectes des années 50, qui était la dimension du vivre ensemble, en fait. Puisqu'on sortait de la guerre et qu'il fallait retrouver un esprit collectif, il fallait redonner cette dimension du vivre ensemble. Et je trouve qu'aujourd'hui, la force de ces bâtiments-là, c'est aussi ça. C'est souvent ce qui nous manque, finalement, aussi dans les lieux d'aujourd'hui. La dimension d'un espace où on peut se retrouver et où on peut être ensemble. Alors, oui, et qui est gratuit, je précise. Et ça, c'est quand même pas rien.
7: Et ça, c'est pas rien. Et donc, cet espace-là, ces lumières, cette vue sur le Grand H, sur le stade, sur l'église Saint-Pierre, et ce foyer ouvert, immense, ouvert.
8: Oui, immense, ouvert, et qui a été pendant longtemps utilisé. On a encore des vieilles photos où on voit la cheminée fonctionnant. Alors aujourd'hui, c'est plus possible. En tout cas, elle est toujours là au centre de la pièce, et c'est un élément marquant, on va dire, de la Maison de la Culture et de son histoire, puisque la Maison de la Culture, c'était aussi, ça avait aussi vocation, entre guillemets, à amener la culture en province et à être aussi un lieu de création et un lieu de partage, comme le voulait Malraux. Donc je pense que voilà, on a toujours cette dimension-là, en tout cas à travers cet espace.
7: Alors certains diront que le béton est peut-être trop présent, marque de fabrique de Le Corbusier. Pourquoi ce béton ?
8: Pourquoi ce béton ? Parce qu'il permettait essentiellement de répondre aussi à l'urgence de créer des bâtiments, à loger les gens, parce qu'il fallait les loger rapidement, avec un coût minime, et que le béton permettait de répondre à ça, premièrement. Et puis le béton, il était aussi, entre guillemets, maniable, c'est-à-dire qu'on pouvait avoir aussi des portées qui étaient énormes, donc avoir un vocabulaire architectural qu'on n'avait pas l'habitude de voir. Et ça permettait aussi cela, je pense, ça permettait aussi l'innovation. Quand on le voit, nous, ici, en tout cas, quand on voit ce toit courbe avec ces câbles, effectivement, on a des portées, on a un système autoportant qui fait que ça permet ça. Donc le béton, il a été aussi utilisé pour ça, pour ses vertus techniques, on va dire.
7: Qu'est-ce qui nous amène à sortir ensuite de la Maison de la Culture pour aller à l'unité d'habitation ou encore à l'église Saint-Pierre ?
8: Qu'est-ce qui va nous motiver à sortir ? D'abord, d'être face à d'autres programmes architecturaux qui s'inscrivent aussi dans ce quartier. Parce que c'est quand même un quartier assez exceptionnel, hein, le quartier de Firminiver, qui était construit entre les années 50 et les années 70, qui était Grand Prix de l'urbanisme. Et puis pourquoi aller à l'église Saint-Pierre ? D'une part, pour vivre une expérience assez extraordinaire, qui est d'y aller vers 11h le matin, rentrer dans la nef, et voir ces canons de lumière et ces projections de lumière qui sont sur l'ensemble du socle, qui fait plus de 30 mètres. Et puis juste d'ouvrir un peu la voix et voir que le son va résonner pendant 13 secondes. Je trouve que ça, c'est un bon argument pour y aller, non ?
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7: Il ne reste plus qu'à vous inviter à visiter le site Le Corbusier à Firminy, Maison de la Culture, Stade, Église Saint-Pierre ou encore l'unité d'habitation où Radio Ondaine a été créée et donc installée dans ce bâtiment depuis 1981. Au revoir à tous.
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1: On a perdu cette notion aujourd'hui des beaux garçons. Quand est-ce qu'on va nous sortir des beaux mecs ou des filles sublimes ? 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